0: C'est Thibaut sur LRG, c'est vendredi soir, il est 20h33, on est en direct avec vous toutes et vous tous. Et moi en soirée, je suis le genre de pote qui dit apéro !
1: Apéro !
0: Ah, c'est-à-dire que ce soir, vous gérez l'apéro, que vous soyez chez vous à la maison, l'enceinte Bluetooth, l'appli énergie, même dans la voiture si vous partez en vacances. Voilà, peut-être sur une aire d'autoroute. Et bah nous, on va faire la fête avec vous. 22h tout à l'heure, LRG Extravadance avec le copain G-Style qui sera au platine, il sera en face de moi. On va faire la fête avec vous. Puis il va mixer sur tous les plus gros hits. Tous les plus gros hits pour faire la fête. Avant ça, je vais déjà vous mettre dans le mood avec ce banger. C'est un hit de l'été, Farruko Stivo qui 21ème ce soir du classement de la hitlist LRG. C'est les 40 plus gros hits que vous devez connaître. Et avec ça, j'ai Zao MC Solar 23ème.
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On est là, on est en direct, 20h44, c'est Thibaut sur Allergie. Vous êtes peut-être en week-end, vous êtes peut-être en vacances, peut-être que vous taffez aussi, je vous envoie plein de force ici. En tout cas, vous avez choisi la meilleure radio parce que la hitlist Allergie, 19h-22h tous les soirs. Je mets à jour votre playlist, les 40 plus gros hits de l'été sont tous là. Il y a le nouveau Jason Derulo qui est trop bon. Jason Derulo, DJ Goja, je l'ai mis 17ème, vous allez kiffer, vous allez pouvoir vous ambiancer la soirée. Et avant, c'est Aurélien, 20ème de la hitlist Allergie.

0: trajet ce soir?
1: Bah pas de soucis, Gérard Lévit ici, c'est la hitlist énergie, 19h, 22h tous les soirs, le classement des 40 plus gros hits que vous devez connaître. Tame Impala, Jenny, ça je sais que vous surkiffez, c'est 14ème. Et avant c'est The Second Voice, le phénomène des réseaux. Il vient d'Afrique. Et ça donne tellement le mood soirée, ça donne envie de partir en soirée, ça donne envie de partir en vacances. The Second Voice, je vous le mets 15ème ce soir de la hitlist énergie.

0: écoutez la hitlist RGDT, c'est Thibaut. Tiens, si vous êtes sur une aire d'autoroute, peut-être que vous allez vous faire un petit McDo là pour démarrer la vacance. 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Et puis, gère les hits, là. Gère les hits de l'été. Les 40 plus gros hits du moment dans la hitlist énergie tous les soirs de l'été. 19h-22h, là, si vous êtes en route. C'est nickel, je gère tout avec Offenbach, nos DJ français, 9e. Puis tiens, un autre DJ star. Il est français, il vient de Marseille, c'est UGL, je le mets 12e ce soir. Le hit de l'été.
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7: Ce soir, je réponds à la question posée par Alexandre, 17 ans. Il nous a appelé parce qu'il a eu un rapport non protégé avec une fille qui ne prenait pas la pilule. Il se posait la question de savoir si c'était grave et ce qu'il fallait qu'il fasse. Bonsoir Alexandre, dans cette situation, tu t'exposes au risque d'une grossesse accidentelle chez cette fille et une contamination par IST. Je te conseille donc de t'assurer que cette jeune fille prenne la contraception d'urgence le plus rapidement possible. Un seul rapport peut suffire à une grossesse. La pilule du lendemain doit être prise dans un délai de 3 à 5 jours en fonction du type, mais elle n'est pas efficace à 100%. On pourrait aussi proposer une pause de stérilet en contraception d'urgence en l'absence d'IST. Ensuite, essaye de discuter avec elle pour savoir si elle a déjà eu d'autres partenaires avant toi ou si tu es son premier garçon pour évaluer le risque d'IST que tu cours. Tu pourras ensuite faire un bilan IST, toi, dans un délai plus ou moins rapide si tu as des symptômes particuliers ou dans un délai de 6 semaines dans un laboratoire d'analyse médicale gratuitement avec ta carte vitale. Si par ailleurs tu présentes des symptômes, bien sûr, après ce rapport sexuel, il faudra consulter ton médecin ou un centre de santé sexuelle pour avoir un diagnostic et un traitement. Le bilan IST, je te rappelle, comprend un prélèvement sanguin, urinaire et génital. Tu as donc bien compris qu'il est indispensable de toujours utiliser les préservatifs pour éviter des situations qui peuvent vite devenir compliquées. Je te souhaite un bel été à l'écoute d'Energivar et je te donne rendez-vous pour de nouvelles infos sur Balance ton quoi. À bientôt.
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d'énergie que vous écoutez ce soir, c'est Thibaut. Et tiens, je suis tombé sur un sondage, peut-être que ça vous concerne. 13% des Français boucleraient leur bagage 2 semaines voire plus avant leur départ. Alors peut-être que vous partez demain et c'est toujours pas fait, parce qu'il y a quand même 87% dans ce sondage où ça veut dire que c'est à l'arrache, peut-être que c'est votre cas. Et bien on l'a fait ensemble, la valise, et avec les plus gros hits de l'été. Et vous nous prenez partout avec vous, hein, cet été, dans la hitlist énergie, les 40 plus gros hits du moment. Voilà Gims, je le mets 8ème, et puis après c'est Nika 7.

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Thibaut sur Allergie, je suis le match avec vous, la Espagne-Belgique, ouais, quart de finale, un partout pour l'instant. Hein. Il reste 2 minutes avant la mi-temps, aussi en courant évidemment, on va démarrer Énergie Extra Dance en plus à 22h, mais avant ça c'est toujours la hitlist Énergie, les 40 plus gros hits du moment, Shakira, Burna Boy, l'hymne de la Coupe du Monde justement, on y est, 3ème, et Riviera alors.

0: C'est Thibaut sur Energy, ça y est, il est en place, J-Style.
1: Hey,
0: le copain. Allez, on arrive pour Energy Extra S dans 2 minutes, mais avant on se passe le numéro 1 de la hitlist Energy, les 40 plus gros hits que vous devez connaître. Ça d'ailleurs on l'a passé hier pour la victoire des Bleus contre le Maroc.
1: Exact, parce que c'est le morceau qui a été joué juste avant l'entrée des Bleus hier.
0: Ouais, c'est une dinguerie. C'est un hit banger, un hit de l'été. Mauvais

0: vacances pour certains d'entre vous. Mauvais Joe numéro 1, Mauvais Joe numéro 1 ce soir de la Hitlist Énergie. Eh, hey, ma bouche est partie en week-end, quoi, c'est ouf. Et puis là, on y va pour Énergie Extra.
1: J'impressionne.
0: Énergie Extra, Valence, on y va.
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0: On va faire la fête, ouais, ça va me détendre.
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0: Comment il est chaud, J-Style, J-Style, car en ce moment au platine d'énergie extravagance 22h, 2h du mat, tous les soirs, tout l'été, on est là. Et là, comme c'est le vendredi, on est jusqu'à 6h, donc c'est-à-dire qu'on prolonge la soirée, vu que c'est le week-end aussi, départ en vacances pour certains d'entre vous. Jay, pour la suite, je vois que t'as prévu John Summit. D'ailleurs, John Summit, le DJ américain, j'ai reçu dans le podcast la story Energy Extravagance.
1: Bah ouais.
0: Allez, écoutez, il est dispo sur l'app Energy. Il est venu raconter plein d'anecdotes, c'était hyper intéressant.
1: Je peux m'en rajouter qu'il faut écouter tous tes podcasts parce que j'ai appris des choses. J'ai appris des choses sur des potes.
0: Bah, c'est ça le truc en fait, c'est que voilà, je reçois des DJ superstars qui viennent raconter des anecdotes. C'est ça le but de ce podcast et c'est dispo sur toutes les plateformes et sur l'app Energy notamment. John Summit, on va vous le passer du coup avec aussi Shakira en remix exclu Energy Extravagance. À tout de suite.
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7: Cyrielle, j'ai 16 ans et je souffre d'hyperphagie boulimique. Que me conseillez-vous ? Bonjour Cyrielle, merci pour ta démarche sur Balance ton quoi. Reconnaître ce trouble et chercher du soutien est un premier pas courageux et essentiel. L'hyperphagie boulimique est une vraie maladie, souvent liée à la gestion des émotions et au stress. Il est tout à fait possible de s'en sortir. Il faut d'abord consulter des professionnels de santé, un médecin généraliste ou un psychiatre, pour poser un diagnostic médical, évaluer ton état de santé général et te proposer un traitement si c'est nécessaire afin de réguler l'anxiété et l'impulsivité. Un psychologue ou un psychothérapeute. D'ailleurs, les TCC, thérapies cognitivo-comportementales, sont particulièrement efficaces car elles aident à comprendre les déclencheurs des crises et à modifier la relation avec la nourriture. Un diététicien ou une nutritionniste spécialisé dans les troubles du comportement alimentaire pour t'aider à réapprendre à manger avec plaisir, sans restriction ni culpabilité. Surtout, ne saute pas de repas car cela pourrait déclencher une crise et essaie de manger régulièrement 3 repas par jour et éventuellement une collation à des heures régulières pour stabiliser ta faim biologique. Les crises d'hyperphagie servent souvent à anesthésier une émotion douloureuse. Ennui, solitude, colère, stress. Il faut d'abord identifier les déclencheurs et pour t'aider, tu peux tenir un journal pour noter ce que tu ressens juste avant d'avoir envie de manger. Quand l'impulsion arrive, essaie de différer la crise de 15 minutes en faisant autre chose. Tu peux appeler un proche, sortir marcher, dessiner, écouter de la musique, pratiquer la cohérence cardiaque. Surtout Cyrielle, fais preuve de bienveillance envers toi-même. La culpabilité et la honte après une crise renforcent le trouble. Si une crise survient, considère-la comme le signal que ton corps ou ton esprit exprime un inconfort. La guérison prend du temps et les rechutes font partie du processus. Il existe un numéro vert national, anorexie, boulimie, info, écoute au 0800 030 030, anonyme et gratuit, pour parler à des spécialistes et obtenir des orientations. Des associations comme la Fédération française anorexie boulimique proposent des annuaires de professionnels spécialisés. Prends soin de toi Cyrielle et merci pour ta présence sur Balance ton quoi Energivar.
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0: Vous êtes dans la plus grosse soirée de France, Énergie Extravagance, c'est Thibaut, on est là jusqu'à 6h, peut-être que vous êtes dans la voiture, peut-être que vous êtes à l'appart, à la maison avec l'appli Énergie, on monte le son.

0: Quel banger, c'est dingue. LRG Extravadence en direct 22h37 et c'est comme ça jusqu'à 6h du mat, 22h-6h tous les vendredis. LRG Extravadence, moi c'est Thibaut, c'est J-Style. J-Style en ce moment au platine. D'ailleurs Jake, vous allez pouvoir retrouver un peu cet été partout en France. Jay, on va te retrouver notamment dans les campings Homer Vacances.
1: Exactement, pour la tournée Homer Summer Festival. Et pour ceux qui sont du côté du sud-ouest, je vais partir Bordeaux, Biscarrosse, Nantes. Je vais monter toute la côte là pendant 3 jours, mardi, mercredi, jeudi de la semaine prochaine.
0: Très bien, et bien si vous êtes là, venez, vous êtes les bienvenus. Et bien sûr, toutes les dates de ta tournée, comme d'hab, c'est sur Insta, J-Style Music.
1: Oh là là, t'es trop fort.
0: Je connais par cœur, mais évidemment.
1: Mais ouais.
0: Et là, il a prévu pour la suite, Jay a prévu, je vois Lucas Ketty. Lucas Ketty, c'est un jeune DJ. Pour vous dire, le gars, il s'est donné un an pour se lancer dans la musique. Et ça commence plutôt pas mal pour lui, parce que déjà, il est dans NRG Extravadence. Et en plus, il vient d'être signé sur le label Dugel. Et Ugel, oui. On le passe maintenant.
1: Maintenant. C'est et on peut juste dire que Lucas Ketty, c'est un Français. Et nous, on aime bien quand la musique, elle est française.
0: Et
1: parce que ça pousse les DJ français, ils sont tellement bons.
0: Exactement. Il y a un truc avec la French Touch, il y a un truc qui se passe. Et là, c'est Ugel. C'est le meilleur DJ du monde en ce moment. Il est partout. Ugel, dans LRG, Extravadance, le hit de l'été.

On est en soir avec vous, LRJ Extravadence. Tous les soirs, tout l'été, c'est entre 22h et 2h du mat. Et là, comme c'est le vendredi, comme c'est le week-end, comme c'est le début des vacances, on est là jusqu'à 6h. Non-stop, y a pas de pub ici. Avec J-Style qui est en ce moment au platine, qui a prévu pour vous maintenant un mashup. Alors, mashup, c'est quoi? C'est un mix entre deux hits LRJ. D'un côté, il y a Hanover, ce que vous entendez derrière, qui est un des hits de l'été. Hanover,

0: En direct, énergie, extravagance, il est 23h, on va faire un truc. Si vous êtes en voiture, ok, vous vous arrêtez, vous, vous mettez sur le côté, vous allez m'appeler au standard. Je veux savoir ce que vous faites maintenant tout de suite en écoutant énergie. Le numéro est gratuit, c'est moi qui décroche. Je suis avec Jay Style, on est vraiment en direct. 0-870-42-48. 0-870-42-48. Je vous fais un petit coucou en direct dans 10 minutes, là on fait ça. Et puis Jay Style, il gère les hits ici, il gère la playlist de l'été avec pour la suite le premier hit banger de DJ Snake Jay, c'est ça?
1: Tu sais quoi, on est tellement en direct qu'on voit l'Espagne qui vient de gagner contre la Belgique. Là on peut pas nous mentir, on est en direct. Oui, c'est vrai. On va parler de musique avec Snake. En fait, ce morceau a une énorme puissance, que ce soit musicale et même mentale, puisque ça s'appelle Turn Down Up For What. On se rappelle, c'était le premier hit banger. Et il avait dit à cette époque-là, si celui-là ne marche pas, j'arrête tout.
0: Ouais, c'est vrai.
1: Donc le message pour tous ceux qui nous écoutent, à tous ceux qui font du son, à tous ceux qui font des études, à n'importe qui, ne lâchez jamais.
0: Jamais.
1: Croyez en vous.
0: Exactement, c'est beau, mais c'est vrai, c'est la réalité. DJ Snake, juste après Sound of Legend dans Energy Extravagance. Et ça sonne. Je décroche là, Jay. On y va.

0: 0870 70 42 48, vous laissez vos messages au standard énergie. Vous avez été nombreux et nombreuses à nous appeler, ça fait plaisir. Léa qui est avec son papa et son copain du côté de Montpellier. Ils vont se faire un petit McDo là à 23h16. Il y a Nico aussi qui est chauffeur de taxi du côté de Rouen en Seine-Maritime. Il y a aussi Marlène qui est agricultrice dans le Loiret à Montargis avec écoute énergie extravagance en train de s'ambiancer et c'est J-Style. Et en même temps, c'est voilà, les meilleurs DJ sont tous ici. J-Style qui est au platine.
1: Il a coupé mon micro, il a peur.
0: Jay qui est au platine, qui a prévu pour la suite. Je vois le nouveau Offenbach. C'est un banger ça, hit de l'été hein.
2: Exactement, et puis c'est un gros. Alors déjà c'était un gros tube, un gros hit pardon, il y a environ 30 ans en arrière. Et ils l'ont repris, mais alors c'est une petite merveille.
0: Et sachant qu'on en parlait cette semaine, c'est un hit qui a jamais été repris.
2: C'est ça qui est
0: le
2: dingue.
0: Le star, c'est l'or.
2: C'est ça qui est dingue, ouais.
0: Et là du coup
2: morceaux comme ça, tu dis comment ça se fait que personne n'y a pensé.
0: Bah Offenbach y a pensé.
2: Il l'a pensé.
0: Et c'est énorme, Offenbach, on va vous le passer du coup ce remix.
2: Et dans le métier on dit ça, on dit que c'est du miel.
0: C'est du miel.
2: C'est du miel.
0: Mais ouais, évidemment, on est là, on est en soirée avec vous. Énergie Extravagance avec Offenbach. Yeah. Et avec Martin Garrix et Ed Sheeran, le tout, bien sûr, en version spéciale, parce qu'Énergie Extravagance, c'est que des versions exclues de vos hits préférés. Vous trouvez ça nulle part ailleurs.
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9: Bonsoir à tous ceux qui nous écoutent sur Balance ton quoi. Je réponds à une question de Nimon, 21 ans, qui nous a appelé pour avoir un peu plus d'informations sur le frottis, pour savoir ce que c'était exactement et est-ce que ça faisait mal. Bonsoir Nimon. Alors le frottis, c'est le dépistage du cancer du col de l'utérus. Il est réalisé chez les jeunes filles à partir de l'âge de 25 ans, quel que soit l'âge du premier rapport sexuel. Tu n'es donc encore pas concerné à 21 ans. En effet, il faut savoir que le cancer du col de l'utérus est provoqué par un virus qui s'appelle le papillomavirus ou HPV qui se transmet sexuellement. Avant 25 ans, le virus HPV circule beaucoup entre les jeunes, mais le corps peut l'éliminer souvent tout seul. Il peut y avoir également des lésions cellulaires, mais qui vont se réparer également toutes seules. Pour ces deux raisons, et pour éviter d'être trop interventionniste, on ne fait plus de dépistage avant l'âge de 25 ans comme cela se faisait avant. Il faut savoir que le cancer du col de l'utérus évolue très lentement. Cet examen est fait par un gynécologue ou une sage-femme lors d'une consultation. Choisis le praticien avec lequel tu te sens le plus à l'aise. Il n'est pas douloureux en soi, mais il impose la pose d'un spéculum pour aller visualiser le col de l'utérus au fond du vagin. Rassure-toi, la taille du spéculum est adaptée à la morphologie des jeunes filles. Il se fait impérativement en dehors des règles. Ensuite, à l'aide d'une petite brossette, on va recueillir des cellules de l'endocol. C'est à ce niveau-là que les cellules peuvent devenir cancéreuses. L'examen ensuite va être envoyé au laboratoire d'anatomopathologie qui donnera un résultat 2-3 semaines plus tard sur l'aspect de ces cellules. Le laboratoire classe les cellules en différents aspects plus ou moins inquiétants, ce qui modifiera la conduite à tenir ensuite par rapport à la fréquence du dépistage qui en principe se fait tous les 3 ans jusqu'à 30 ans. Si par ailleurs on détecte des cellules très suspectes et une présence de papillomavirus oncogène, c'est-à-dire risquant de donner le cancer, une colposcopie, c'est un autre examen, pourrait être préconisé. Je te remercie de ton écoute sur Balance ton quoi et passe un bel été. À bientôt.
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0: Énergie extravagance jusqu'à 6h. On démarre le week-end avec vous, on démarre aussi les vacances pour certains d'entre vous, on est sur la route et c'est les plus gros hit dance ici pour vous ambiancer.

0: Énergie, Extravadence, la plus grosse soirée de France. On démarre le week-end, on démarre les vacances avec vous. Et peut-être que vous taffez aussi ce soir. Peut-être que vous êtes chauffeur de taxi, peut-être que vous êtes aussi réceptionniste dans les hôtels, ouais, les jobs d'été, tout ça, on connaît en tout cas. On est ensemble, c'est Thibaut, c'est J-Style en ce moment au platine d'Énergie, Extravadence. Jay, je vois que t'as prévu. C'est le plus gros DJ du monde et en plus il est français, il est hyper hype en ce moment, là. C'est Ugel.
1: On l'a eu par message parce qu'il était bloqué à l'aéroport de je sais plus lequel aux États-Unis, il allait à Ibiza. Ouais. Et on a échangé cette semaine pendant qu'on parlait de l'émission. Et puis bah, alors on a une info, puisqu'il va préparer pour ceux qui ont déjà la première partie de cet album, il a annoncé qu'il allait envoyer, je crois, cette semaine la deuxième partie de son premier album.
0: Alors, on sait pas quand est-ce qu'il va sortir, mais il a annoncé en tout cas la deuxième partie de son album qui vient à peine de sortir. Donc, c'est-à-dire que le gars a déjà fait des gros gros bangers sur cet album, mais là, apparemment, il y en a d'autres en préparation. Et ça devrait bientôt sortir.
1: Alors, il y a eu Snoop Dogg, il y a eu plein d'artistes, il y a eu plein de titres dans cet album, et notamment, on en a beaucoup parlé cette semaine, celui-là, là, ce qu'on entend derrière.
0: Ouais, exactement.
1: Ultra Naté. Pour moi, je le répète, hein, parce que j'aime bien répéter ça, c'est un titre, on sait pas où le jouer, comment le jouer, mais dès qu'on le joue, il prend tellement de place que t'as envie qu'il continue des heures.
0: Exactement, c'est un hymne de cet été, en tout cas 2026. Ugel, le boss, le patron, le basse patent pour vous dans LRG Extravadence. Et puis derrière, on aura Katsai en remix exclu. 23h37, on est en direct, c'est LRG Extravadence.

0: On est en direct, J-Style qui était au platine avec vous toutes et vous tous, partout en France, avec ce mashup exclu entre Daft Punk et entre la Swedish House Mafia. Jay, on va te retrouver partout en France cet été, notamment dans les tournées Omer Vacances Energy Extravadence.
1: Exact, avec il y a 14 dates. Il faut aller sur mon site Instagram, vous allez voir, il y a des dates sud-ouest, sud-est, centre, on est partout, même

0: C'est que tous les temps on va se retrouver, qu'on vous aime très fort.
1: Mais bien sûr.
0: Et que de toute façon, on va se retrouver encore et encore. Et
1: ça
0: encore
1: s'arrête pas. La soirée s'arrête pas. Énergie Extravagance, le vendredi, c'est 22h, 6h du mat. Si vous êtes en vacances, si vous êtes peut-être aussi au week-end, kiffez bien, profitez bien aussi. Force à vous si vous taffez toute la nuit. Énergie Extravagance, ça continue, on vous lâche pas.
0: Je sais qu'on n'a pas le droit, mais ça fait 25 ans que je fais la radio. Ces 5 dernières années, c'est mes meilleurs moments en live. Merci beaucoup.
1: Merci, mec. Merci, ça fait trop plaisir. C'est Tiesto maintenant qui prend les platines. Je vous fais un bisou. Allez, on y va. On fait la soirée ensemble.
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